0: Évidemment. Tu vas me rendre cette ville avant. Et de manière immédiate. Allez, tu le fais.
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0: Et Doudou à l'écoute du Morning Show, le Morning Show qui est là tous les matins 7h, 9h30 avec toute la team pour vous sortir du lit, vous accompagner. D'abord voici les infos, il est pile 7h.
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2: Bonjour à tous, la grève se poursuit dans les prisons du pays. Le mouvement des agents pénitentiaires a débuté dimanche soir et doit se poursuivre jusqu'à vendredi 22h. Les syndicats dénoncent notamment les conditions de travail et la surpopulation carcérale. Le fonctionnement des établissements est donc perturbé cette semaine et comme lors des précédents mouvements, la police peut être appelée en renfort. Le budget reste l'un des plus grands dossiers de cette rentrée politique. Le gouvernement de Weaver doit poursuivre ses efforts pour remettre les finances publiques sur les rails. Plusieurs pistes sont donc sur la table pour trouver de nouvelles économies et recettes. Parmi les propositions qui circulent, des mesures concernant l'asile, les soins de santé ou encore les dépenses de l'État. Les arbitrages s'annoncent donc compliqués au sein de la majorité. À Bruxelles, deux suspects ont été interpellés après une course-poursuite qui a sérieusement perturbé le trafic ferroviaire lundi matin. L'un des deux hommes suspecté de cambriolage avait pris la fuite à pied sur les voies à Scarbeck. Conséquence, la circulation des trains entre Bruxelles et Louvain a dû être interrompue pendant l'intervention de la police. Les deux suspects ont finalement été interpellés. Toujours à Bruxelles, un procès d'assises s'est ouvert lundi autour d'un homicide commis dans le quartier de Peterbos à Anderlecht. Un homme est jugé pour la mort de Seguir Assad, retrouvé sans vie en juin 2023. Le prévenu reconnaît avoir frappé la victime mais conteste être responsable de sa mort. Il risque une peine pouvant aller de 20 à 30 ans dans le cadre du nouveau code pénal. À l'étranger, les tensions restent particulièrement fortes entre l'Iran et les États-Unis. Téhéran menace désormais de s'en prendre aux infrastructures énergétiques américaines dans le Golfe en cas de nouvelles frappes. Les tensions font également grimper le cours du pétrole avec un baril de Brent qui s'est rapproché des 100 dollars hier. Un mot de sport, après les rencontres de Pro League du week-end, l'Union Saint-Gilloise a pris les commandes du championnat après sa victoire 3-2 face à Charleroi. Anderlecht a de son côté été tenu en échec par Genk 0 partout et en athlétisme régional, belle affluence ce week-end du côté de Fleurus. Le meeting Jean Arden a rassemblé plus de 300 participants.
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2: Changement d'ambiance dans le ciel ce mardi, un ciel qui sera plutôt partagé entre nuages et petites éclaircies. Il faudra attendre le début d'après-midi pour voir arriver ces quelques averses sur Bruxelles. Pour l'ensemble du pays, les températures varieront aux alentours des 22 degrés aujourd'hui. Passez une excellente journée.

0: c'est nous, on s'installe, bonjour. Il faudrait que je commence avec un petit instru d'humilité, c'est comme ça que je vais l'appeler. Nous ne sommes que des êtres humains qui essayons de vous divertir chaque jour dans cette émission. Alors moi je m'appelle Evan, bonjour. En face de moi il y a Fabi, Fabi Lahem que je salue, bonjour.
1: Bonjour.
0: On salue aussi pas mal de gens qui sont en off, hein. On salue notamment Toitouane qui travaille avec nous. On salue Alain, qui j'ai oublié, Sylvain également. Et puis la meilleure pour la fin, il y a évidemment Milan, petite chienne chihuahua, dite bébé d'amour qui est avec nous, bonjour. Bon, on est quelle date aujourd'hui? Mardi 8 septembre. Dans un instant, les infos à retenir. On va parler d'épilation aussi aujourd'hui avec Fabi.
1: Cool.
0: Parce que j'ai envie de savoir comment les hommes et les femmes s'épilent. Hein, t'es d'accord avec moi?
1: Oui, oui.
0: Qu'est-ce qu'on aura également? Le petit flash news du web, le tu préfères également. Et dans ta chronique aujourd'hui de Fabi, est-ce que tu nous as trouvé une appli ou un site internet, Pépette?
1: Une application qui parle de site internet, justement.
0: Eh bien, ce sera dans quelques instants. On vous souhaite la bienvenue. C'est le Evan et la Fabi. On vous accompagne en pleine forme aujourd'hui, en ce mardi. Let's go!

0: Yo. C'est Van et Fabi, bonjour, bienvenue les copains.
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0: Ouais, deux infos que je partage avec vous aujourd'hui en Isère, département français. Pourquoi un père de famille a-t-il été condamné par le tribunal de Grenoble il y a quelques jours? En fait, il avait laissé son fils de 10 ans seul dans sa voiture pendant 4 heures pour aller en maison close. Vous voyez ce que c'est une maison close?
2: Oh, il s'est fait plaisir le coco.
0: Il était voir les dames de joie. Alors, ouais. L'homme, il voulait passer la soirée dans un club pour adultes en Espagne, mais n'avait pas trouvé quelqu'un pour garder son enfant cette nuit-là. Donc, qu'est-ce qu'il a fait, le papa? Il a emmené son fils avec lui jusqu'au parking de l'établissement. Là, il lui a dit, tu m'attends. Il avait confié un téléphone au petit et donné un pourboire au videur pour surveiller le véhicule, quand même. C'était un truc comme ça. Mais ce qui est bizarre, c'est que le videur a accepté. Terrifié, le garçon avait appelé sa maman, qui était restée en France. Maman, papa, il est au... Voilà.
2: Non.
0: La justice donc a condamné ce monsieur à 10 mois de prison avec sursis pour délit. Pour toi, c'est assez, pas assez? Qu'en dis-tu?
2: Après, il y a des dépendances comme ça à certaines choses. On ne sait pas faire autrement. Moi, je me demande surtout si le videur, il a eu quelque chose, vu que, tu vois, il avait accepté l'inacceptable.
0: Non, rien eu. Je confirme, il n'a rien eu. À Lorient, maintenant, il y a un accueil incroyable qu'ont eu des élèves d'une classe de CM2 pour leur entrée la semaine dernière. En fait, ils ont fait leur entrée dans la cour d'école comme des footballeurs professionnels. L'institutrice avait promis une surprise exceptionnelle à sa classe. Donc, les enfants ont découvert une haie d'honneur digne d'un soir de match.
2: Cool.
0: Des drapeaux du FC Lorient et des bannières bretonnes flottaient partout. Et il y a même la musique traditionnelle qui accompagnait chaque pas des
2: Génial.
0: Écoliers. Ça, franchement, c'est bon esprit.

0: nous sommes là pour vous sortir du lit. Bonjour, bienvenue, c'est Evan et Fabi, le morning show en ce mardi 8 septembre. Et pour bien se réveiller, je sais que vous êtes nombreux à avoir un petit café en main, parfois un bon petit déj, mais vous voulez aussi votre horoscope avec Serge Duca, notre astrologue officiel. C'est parti. On commence avec les béliers, Fabi.
1: Oui, vous mettez en place de nouveaux projets professionnels.
0: Les taureaux, vous prouvez tout votre amour à votre partenaire. Qu'est-ce que c'est beau, ça.
1: Oui. Allez, les gémeaux maintenant, et surtout les célibataires, vous vous laissez facilement séduire.
0: Les cancers, tous vos efforts commencent à porter leurs fruits.
1: Les lions, belle nouvelle, hein, puisque vous êtes le signe fort du jour et vous êtes épanoui dans votre couple, et ça, eh bien, ça se voit.
0: Les vierges, vous allez faire une rencontre à la hauteur de vos attentes.
1: Balance, prenez votre mal en patience, surtout au niveau boulot.
0: Les scorpions, ne réfléchissez pas trop longtemps avant de faire des choix.
1: Sagittaire, n'hésitez pas à tester de nouveaux loisirs avec votre conjoint.
0: Les capricornes, vous êtes dynamiques et prêtes à relever tous les défis.
1: Allez, les Verseaux maintenant, vous êtes bien bien décidés à prendre votre destin en main.
0: Enfin les poissons, vous apprenez à faire des concessions dans votre couple. Excellente journée tout le monde. Merci d'être avec nous, le Morning Show et Serge Duca, que vous retrouvez sur sergeduca.be.
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0: Bon mardi, vous tous, nous sommes là au micro, comme tous les jours dans notre studio. C'est le Evan et la Fabi. Dans un instant, on va parler d'épilation. Alors, vous allez me dire, pourquoi tu veux parler d'épilation, Evan? Eh bien, je ne sais pas. C'est que je me suis levé ce matin en me disant, tiens, on va parler d'épilation. Homme, femme, c'est normal. Il y a un homme, c'est Fabi, une femme, c'est moi. Et on va échanger sur cette épilation dans quelques instants. D'abord, revenons sur l'un des meilleurs moments de l'émission d'hier. Alors, elle était nulle. Mais c'est simple, c'est le résumé que je fais. Elle a été nulle, mais très nulle, mais de chez très nulle. Fabi a joué hier au jeu de la rime.
1: Merci.
0: Mais je vous en prie, si je peux te rendre service.
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0: Bon, il est simple, hein. C'est la semaine de la rentrée, c'était la semaine dernière. Mm-hmm. Vous allez devoir trouver des mots qui riment en trait. T-R-E, ok ?
1: En trait, d'accord.
0: En trait, voilà. Et donc, vous jouez également de votre côté. Jeu de la rime, on y va. Top, c'est parti. Région, pays, qui rime avec trait.
1: Une contrée.
0: Bonne réponse.
1: Yes.
0: Portée d'animaux.
1: Une portée. Un entrée. Attends, c'est quoi que t'as dit?
0: Portée d'animaux. Pense
1: au. Ah oui, non, mais t'as dit
0: pense
1: portée d'animaux.
0: Pense au bidou bidou.
1: Maternité. Non.
0: Je peux dire je passe.
1: Non, je passe.
0: C'est une ventrée, tout simplement.
1: Ah bon? Jamais entendu.
0: Pour signifier qu'une personne est habillée d'une manière bizarre. Entrée.
1: Accoutrée.
0: Bonne réponse. Avoir fait l'objet d'un jugement, d'un arbitrage ou d'une direction par un tiers. Je suis sûr que ça trouve là derrière la radio.
1: Ouais. Non, je passe.
0: C'était arbitré.
1: Ah, mais je voulais le dire, mais vu que tu avais dit un arbitrage, j'ai pas osé. Ok, bon, bref.
0: Quand on se cache chez soi, pensez au Covid.
1: Pas confiné du coup.
0: Entrée.
1: Comment on dit quoi le trait? Je l'ai, mais je sais plus le dire.
0: Bah, dis je passe.
1: Je passe.
0: C'était calfeutré.
1: Ah ok.
0: Et enfin, le dernier mot qui rime entrée pour ce jeu de la rime.
1: Vas-y.
0: Quand on enlève les sacs à
1: c'est
0: semences.
1: C'est quoi des sacs à semences?
0: Des couilles.
1: Ah oui. Allez, castré.
0: Bonne réponse. Et ben c'est pas un sans faute, mais c'était quand même pas mal pour ce jeu de la rime. Bravo Fabi.

0: À l'écoute du Morning Show sur KIF. Bon réveil les doudous, petit thé, petit café. Et tout de suite voici toute l'info. Il est pile 7h30.
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2: Bonjour à tous, on commence par cette grève qui touche les prisons du pays. Le mouvement des agents pénitentiaires entamé dimanche soir se poursuit et doit durer jusqu'à vendredi 22h. Les syndicats dénoncent notamment leurs conditions de travail et la surpopulation carcérale. À Mons, par exemple, le personnel de la prison participe au mouvement. Les fonctionnements de l'établissement sont donc perturbés cette semaine. À Bruxelles, une course-poursuite a provoqué d'importantes perturbations sur le rail lundi matin. Deux individus suspectés de cambriolage ont été pris en chasse par la police. L'un d'entre eux a pris la fuite sur les voies du côté de Scarbeck, obligeant notamment à interrompre temporairement le trafic ferroviaire entre Bruxelles et Louvain. Les deux suspects ont finalement été interpellés. Toujours à Bruxelles, un deuxième suspect a été lui aussi interpellé dans l'enquête autour d'un homme armé à la Kalachnikov à la gare du Midi. L'enquête se poursuit dans un contexte où la lutte contre les armes et le trafic de drogue reste l'un des principaux dossiers de sécurité dans la capitale. Direction maintenant la province de Namur, où la Croix-Bleue ferme son site de Florifou. L'association de protection animale a dénoncé la fermeture de cette implantation. Une information qui suscite évidemment des questions concernant l'accueil et la prise en charge des animaux dans la région. Toujours à Namur, un beau succès pour les solidarités. Le festival organisé à Suarlay a accueilli environ 65 000 personnes pour cette 12e édition. Une forte affluence, notamment samedi, sous une météo particulièrement estivale. Un petit coup d'œil dans le Hainaut avec ce mouvement social également du côté de Couëm. Les travailleurs de la centrale de repassage Éco-Service ont mené une action de grève lundi matin, alors que la fermeture du site avait été annoncé pour le 15 septembre. Bonne nouvelle toutefois pour le personnel, après les discussions, l'activité de repassage doit finalement pouvoir se poursuivre jusqu'à la fin du mois de mars, un délai supplémentaire pour tenter de trouver une solution pour les travailleurs. Et à Charleroi, les travaux se poursuivent à la gare centrale, on vous l'a dit hier, de lourdes opérations d'infrastructures ont été réalisées ce week-end dans le cadre de la rénovation complète de la gare. Donc si vous passez par Charleroi en train dans les prochains jours, mieux vaut vérifier votre trajet avant votre départ. Et un petit mot de sport pour terminer en Pro League, Charleroi a concédé sa première défaite du championnat ce week-end face à l'Union Saint-Gilloise, 3-2. Et malgré la défaite, les Zèbres ont livré une prestation encourageante face aux Bruxellois. Anderlecht a de son côté partagé face à Genk, 0 partout. Et du côté de Fleurus, succès pour le meeting d'athlétisme Jean Arden qui a rassemblé plus de 300 participants.
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2: Un petit coup d'œil dans le ciel, changement assez net pour ce mardi. Tout d'abord, l'arrivée de pluie et d'averses dans le courant de l'après-midi du côté de Bruxelles, un peu plus tôt dans le reste du pays. Et les températures aujourd'hui varieront aux alentours de 22 degrés. Bonne journée tout le monde.

0: Morgan, c'est Chihuahua, c'est nous, bonjour. En fait, je fais ça parce que l'ordinateur, quand j'appuie sur play, des fois il met 4 secondes à réagir, donc je suis obligé de combler
1: là,
0: un peu.
1: Il faut combler le blanc.
0: Pourquoi il est mou comme ça C'est DJ Goyas avec Jason Derulo. J'adore ce titre. Bon, les copains, on va parler épilation. Alors pourquoi je me suis levé ce matin, je sais pas, je me suis dit tiens, je vais parler épilation dans cette émission. En
1: pas
0: gros,
1: mal, hein,
0: c'est parce que je me suis fâché avec ma femme sur l'histoire d'épilation. Parce qu'elle me dit, bon, je reviens, je passe par la salle de bain, faut que je m'épile.
1: Ah, et je sais ce que tu vas dire.
0: J'ai dit non, tu t'épiles pas, tu te rases. Elle me dit, bah non, je m'épile. J'ai dit non, tu te rases. Elle me dit non, je m'épile. J'ai dit non, tu te rases.
1: Tu te rases.
0: Et donc du coup,
1: non, je m'épile. Non,
0: en fait, je lui ai dit l'épilation, c'est quand on arrache les poilous. Et non pas quand on les coupe, il y a
1: qu'on
0: une vraie
1: différence.
0: Qu'on
1: enlève la racine du poil.
0: Exactement. Et elle m'a dit, ça fait mal. J'ai dit, il n'y a pas de souci, mais ne dis pas je m'épile, dis
1: si
0: je me rase. Donc, la question c'est, Fabi, pour toi, peut-on dire je m'épile alors qu'on se rase?
1: Non.
0: Ah,
1: complètement pas. Je suis d'accord avec toi. Épiler, c'est à la cire ou ce genre de choses. Raser, c'est avec un rasoir. Si tu utilises un rasoir, tu te rases.
0: Excuse-moi, t'as dit épiler?
1: Ouais.

0: Épilé.
1: Bon alors du coup, évidemment, je suis désolé, tu vas pas passer à côté de la question.
2: Mais évidemment.
1: Toi, rasage ou épilation?
2: Les deux.
1: Alors,
2: ouais.
1: Les deux.
2: Ouais,
1: okay.
2: Les deux. Ouais, ça dépend quel rendez-vous j'ai, on va dire. Épilation de la totale de temps en temps, de partout, quoi.
1: Ouais,
2: et puis, quand c'est à la va-vite, au jour le jour, on va dire, c'est plutôt du rasage. Bah ouais.
1: Alors, moi, vous allez être surpris, mais en tant que garçon, je rase.
2: T'as que dalle comme poil.
1: Je rase, mais surtout, je me fais épiler officiellement par des esthéticiennes, moi.
2: Ah bah ouais, je me doute.
1: Parfois, moins maintenant, c'est vrai, mais il y a quelques années, ça vient d'à Paris avec ma femme en me disant, oh, je vais me faire épiler. Et en fait, j'ai trouvé ça génial parce que je trouve ça propre après et ça dure assez longtemps.
2: Ouais,
1: plutôt que le rasage, tu sais, des fois chez les filles, t'as les beubards de 3 jours, c'est compliqué quoi. Je fais pas
2: où
1: dessin.
2: Ça
1: nulle part, je vois pas de quoi tu parles.
2: Non.
1: Dans un instant, l'info people, on parlera de quoi, Doudouf?
2: Alors, l'info people aujourd'hui, elle est croustillante. Hein. Benny Blanco qui a vachement perdu du poids. Ou encore, on va aller faire un petit tour de l'as du côté de la star.

0: humain et une chaîne Chihuahua. On est là tous les jours pour vous accompagner du lundi au vendredi. C'est Evan et Fabi avec toute la team de la tribu de la radio. Let's go. Dans un instant, pour la suite du menu d'aujourd'hui, on va faire un petit flash news avec Fabi et puis le fameux jeu du tu préfères. D'abord, parlons dans l'info people des gens connus, les gossips du jour, et on va évoquer aujourd'hui dans cette émission Benny, non pas Benny B, ni Benny Hill, mais Benny Blanco. Blanco, c'est ça, c'est Blanco. Hein.
1: Oh ouais, c'est Blanco.
0: Blanco,
1: ouais.
0: Ça me fait penser au blanc qu'on utilise à la rentrée, tu sais, à l'école.
1: Ah oui, pour effacer.
0: T'as du Blanco, s'il te plaît ? On disait ça à l'école.
1: Tipex.
0: Ouais, ça fait un peu vieux. Alors, je suis désolé, je vais passer pour un con, tant pis, j'assume. Mais c'est qui Benny Blanco ?
1: Benny Blanco, eh bien, c'est le mari de Selena Gomez. Il a perdu beaucoup de poids. Alors, on connaît tous les régimes salade, poulet, riz, le jeûne intermittent, tout ça, tout ça. Bah, lui, il a décidé de faire un régime un petit peu différent du nôtre. Il a décidé de manger de la pizza matin, midi, soir pendant 5 jours. Ouais, mais attention, il a mangé une seule pizza par jour, une pizza Domino's en plus, pour leur faire un peu de pub, pour prouver justement qu'on pouvait perdre du poids en mangeant absolument n'importe quoi. Il a perdu du poids, le coco, puisqu'il a perdu 2 kilos en 5 jours. Par contre, c'est ridicule. Parce qu'il doit avoir la dalle, une seule pizza par jour quand même. En plus, c'est déconseillé par les spécialistes, car c'est moins de 900 calories par jour. C'est pas assez, Benny. C'est pas assez.
0: Mais vous vous souvenez qu'il y avait un gars comme ça qui avait prouvé qu'en mangeant du McDo, il était capable de perdre du poids. Parce qu'en fait, c'est pas forcément une question de, de structure de la bouffe, donc glucides, machin, etc. Mais en fait, c'est une question de calories. Si vous mangez moins de calories que ce que vous dépensez dans la journée, fort logiquement, vous maigrissez parce que votre corps, il va chercher dans votre bidou là où il y a de la graisse. Pourquoi pas toi ?
1: Je sais pas, je mange pas, je maigris pas.
0: Voilà. Ah, c'est bizarre. T'es curieuse. J'étais sûre que je travaillais avec quelqu'un de bizarre. Dans un instant, on va retrouver le jeu du tu préfères, le petit flash news du web.

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1: C'est le Morning Show sur KIF, ça continue dans quelques instants. Ben, on continue avec toute l'équipe de la rédaction. Maintenant, toute l'équipe de la matinale. Allez, les infos, c'est parti. Il est 8h.
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3: Bonjour à tous. La grève se poursuit dans les prisons du pays. Le mouvement des agents pénitentiaires a débuté dimanche soir et doit se poursuivre jusqu'à vendredi 22h. Les syndicats dénoncent notamment les conditions de travail et la surpopulation carcérale. Le fonctionnement des établissements est donc perturbé cette semaine et comme lors des précédents mouvements, la police peut être appelée en renfort. Le budget reste l'un des plus grands dossiers de cette rentrée politique. Le gouvernement de Weaver doit poursuivre ses efforts pour remettre les finances publiques sur les rails. Plusieurs pistes sont donc sur la table pour trouver de nouvelles économies et recettes. Parmi les propositions qui circulent, des mesures concernant l'asile, les soins de santé ou encore les dépenses de l'État. Les arbitrages s'annoncent donc compliqués au sein de la majorité. À Bruxelles, deux suspects ont été interpellés après une course-poursuite qui a sérieusement perturbé le trafic ferroviaire lundi matin. L'un des deux hommes suspecté de cambriolage avait pris la fuite à pied sur les voies à Scarbé. Conséquence, la circulation des trains entre Bruxelles et Louvain a dû être interrompue pendant l'intervention de la police. Les deux suspects ont finalement été interpellés. Toujours à Bruxelles, un procès d'assises s'est ouvert lundi autour d'un homicide commis dans le quartier de Peterbos à Anderlecht. Un homme est jugé pour la mort de Seguir Assad, retrouvé sans vie en juin 2023. Le prévenu reconnaît avoir frappé la victime mais conteste être responsable de sa mort. Il risque une peine pouvant aller de 20 à 30 ans dans le cadre du nouveau code pénal. À l'étranger, les tensions restent particulièrement fortes entre l'Iran et les États-Unis. Téhéran menace désormais de s'en prendre aux infrastructures énergétiques américaines dans le Golfe en cas de nouvelles frappes. Les tensions font également grimper le cours du pétrole avec un baril de Brent qui s'est rapproché des 100 dollars hier. Un mot de sport, après les rencontres de Pro League du week-end, l'Union Saint-Gilloise a pris les commandes du championnat après sa victoire 3-2 face à Charleroi. Anderlecht a de son côté été tenu en échec par Genk 0 partout et en athlétisme régional. Belle affluence ce week-end du côté de Fleurus. Le meeting Jean Arden a rassemblé plus de 300 participants.
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3: Changement d'ambiance dans le ciel ce mardi. Un ciel qui sera plutôt partagé entre nuages et petites éclaircies. Il faudra attendre le début d'après-midi pour voir arriver ces quelques averses ce Bruxelles. Pour l'ensemble du pays, les températures varieront aux alentours des 22 degrés aujourd'hui. Passez une excellente journée.

0: Fabi, elle est trop bonne dans ses sapes à l'eau. Joël doit te filer, j'adore ce gars. Bon, les copains, nous sommes là avec dans un instant le fameux jeu du tu préfères qui va arriver juste après le breaking news du web. Fabi.
1: Oui, c'est une info à retenir, un chiffre qui fait froid dans le dos, enfin froid. En fait, ce qui se passe, c'est que l'été 2026 vient d'être officiellement confirmé comme le plus chaud jamais enregistré en France depuis 1900. Il faut quand même savoir qu'on a eu une moyenne de 24,1 degrés. C'est largement devant le record de 2003 qui était à 20 et quelques degrés. Donc ouais, il fait de plus en plus chaud. Il n'y avait pas une chanson comme ça. Il fait chaud.
0: Il fait,
1: chaud.
0: Non, c'est Patoche, Patrick Sébastien qui avait chanté ça.
1: Ah non, c'est une autre. Moi, je crois que c'était un truc un peu rap.
0: Ah bon? Bah tu vas me ressortir ça, on va rechercher ça pendant l'émission. Non mais c'est vrai que là, on a des températures de fou, l'été est assez exceptionnel, il paraît que ce sera comme ça maintenant chaque année avec le réchauffement climatique. Mais en même temps, à contrario, on pourrait avoir des hivers de fou, je sais pas si vous avez vu, mais il y a eu une tempête, je crois que c'est au Canada, mais c'était un truc de malade quoi. D'un seul coup, le froid qui arrivait, des grêlons, etc. Donc ouais, la météo pète
1: ça
0: un petit peu
1: sucette.
0: Un cab. Est-ce qu'on a une autre info là pour la route, Choupette?
1: Une petite info, ça s'est passé à Londres il y a quelques semaines, des pâtissiers qui ont battu en fait un record du monde, celui du plus long tiramisu, 440,6 mètres, réalisé avec 50 000 biscuits et aussi 3 000 œufs. Et ouais, 3 000 œufs à casser. Bon, en tout cas, ça pulvérise l'ancien record de 280 mètres établi du côté de Milan. Et ouais, l'Italie, évidemment, tiramisu Italie. Mais c'est quand même un chef italien qui a repris ce titre qu'il avait perdu quelques années plus tôt. La revanche du tiramisu, doudou.
0: Ça m'a donné faim, tout ça. Ouais, dans un instant, on joue ensemble au jeu du tu préfères. Voilà.

0: Bienvenue, bonjour les doudous. Dans un instant, ce sera la chronique de Fabie 2.0 pour découvrir aujourd'hui une appli. Ouais, franchement, ça va être dingue.
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0: D'abord, nous allons jouer au tu préfères et c'est Fabie qui joue en même temps que vous. Voici 3 tu préfères pour aujourd'hui. Faboun,
2: okay. Oui.
0: Tu préfères attraper un coup de soleil sur le fessier le premier jour de tes vacances ou dormir tout le temps avec du sable dans ton lit l'été?
2: Oh, l'horreur, le sable. Non, le coup de soleil sur les fesses.
0: Ouais, après tu mets de la biafine et ça pèle. Oui, vas-y, dis-moi.
2: Ah, de la biafine, ouais. Parce que je pourrais demander à mon homme de me masser le fessier.
0: Oh, qu'est-ce qu'il a de la chance, celui-là.
2: Ouais.
0: Bon, tu préfères faire l'épreuve des poteaux de Koh-Lanta ou affronter les araignées et les serpents dans Fort Boyard?
2: Non, les poteaux. Okay. Les poteaux. Araignées, ça va pas.
0: Alors, franchement, si tu devais faire un pronostic, tu penses que tu tiendrais combien de temps?
2: Je suis assez forte, en fait, puisque tu sais que la danse classique que j'ai fait de nombreuses années...
0: Oh, comment ça la pète.
2: Tout à fait. Je pense que je tiendrai bien. Combien de temps, j'ai aucune idée.
0: Eh ben, je vais appeler Denis Brognard. Il va emmener Fabie avec lui lors du prochain tournage. Vas-y. On va rigoler, je pense. Dernière question, dernière tu préfères. Tu préfères devoir faire du naturisme devant ton patron ou bien ta belle famille?
2: Non, la belle famille.
0: C'est marrant parce que testé autour de moi, tout le monde dit la belle famille, pas le patron.
2: Ben c'est
0: bizarre,
2: normal,
0: hein.
2: Dis attends, c'est hyper sensuel, sexuel même carrément, pardon pour le mot, mais les seins, tout ça quoi. Donc non, pas le patron, ça va pas.
0: Non, mais franchement, j'imagine que tu visualises tes beaux-parents, forcément tu les connais.
2: De quoi? Mes beaux-parents?
0: Oui.
2: Bah oui, évidemment.
0: Bon, et ben tu te vois être à Walpé devant, ça pose pas de soucis.
2: Ouais.
0: Ok, super, j'aime beaucoup, ça va, tranquille. Ouais. Dans un instant, ta chronique, Fabie, à suivre. Et puis, on va parler de Lewis Hamilton qui se fait plaisir. On va tout vous expliquer dans quelques instants.
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0: un petit thé, un petit café, un bon soda pour se faire plaisir, les copains. Mais c'est vrai, il faut se faire plaisir pendant cette émission. On a de la bonne humeur, des bons hits, des bons tubes. On vous apprend des trucs, notamment sur Lewis Hamilton. Vous voyez qui c'est? C'est le gars qui fait des courses, là. Alors, oui, pas des courses au supermarché, des courses avec des F1. Et alors, il se fait plaisir. Et Fabi va vous en parler dans quelques instants. Et va vous raconter ce qu'il a fait, le Lewis.
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0: Aujourd'hui, tu nous as dégoté une appli, Pépette.
2: Ouais, une intelligence artificielle surtout, hein, qui va rendre jaloux tous ceux qui ont galéré à créer leur propre site internet. Alors cette application, elle s'appelle Durable et le concept est complètement fou. On décrit une activité en une seule phrase, exemple coiffeur, restaurant, coach sportif, peu importe. Eh bien cette IA vous génère un site internet complet avec images, texte, design en 30 secondes chrono.
0: Mais pour combien? Tu dois payer ou pas?
2: Attends. Pas besoin de savoir coder, pas besoin de designer, pas besoin de rédiger la moindre texte. Elle va vraiment s'occuper de tout, y compris de mettre des photos et de référencer la base. C'est idéal hein, pour nous, hein, artisans, commerçants, indépendants, qui veut être visible sur le net. Alors oui, c'est un petit peu payant, mais c'est pas grand chose. On est à une vingtaine d'euros pour une application, ça reste très raisonnable.
0: Ah,
2: c'est
0: va,
2: un petit peu
0: ouais.
2: La même que ChatGPT ou encore Claude. Ouais.
0: Franchement,
2: durable, durable.
0: Non mais c'est vrai que c'est vachement bien, ça c'est aujourd'hui pour ça l'intelligence artificielle est capable de faire des trucs, de te créer des choses, etc. Mais en même temps ça enlève quand même du boulot à des gens, hein, faut être honnête. Donc on rappelle, l'appli s'appelle donc Durable et vous pouvez l'essayer si vous n'avez pas des gros moyens pour la communication, pour pouvoir faire des sites internet ou autre chose d'ailleurs, internet pour promouvoir votre truc ou alors par exemple pour Fabi à qui je dis depuis plusieurs jours il faut absolument que tu fasses OnlyFans et promouvoir tes pieds, je suis d'accord. On va jouer au jeu de questions de culture générale, le Evan Quiz à suivre et puis Lewis Hamilton qui se fait plaisir, on en cause dans un instant.

0: Vous écoutez le Morning Show, c'est Evan et toute ma petite tribu. On vous réveille tous les matins, 7h, 9h30. Les doudous partout en Belgique, on est là. Allez, voici toute l'info maintenant avec la rédaction. Il est 8h30.
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2: Bonjour à tous, on commence par cette grève qui touche les prisons du pays. Le mouvement des agents pénitentiaires entamé dimanche soir se poursuit et doit durer jusqu'à vendredi 22h. Les syndicats dénoncent notamment leurs conditions de travail et la surpopulation carcérale. À Mons, par exemple, le personnel de la prison participe au mouvement. Les fonctionnements de l'établissement sont donc perturbés cette semaine. À Bruxelles, une course-poursuite a provoqué d'importantes perturbations sur le rail lundi matin. Deux individus suspectés de cambriolage ont été pris en chasse par la police. L'un d'entre eux a pris la fuite sur les voies du côté de Scarbeck, obligeant notamment à interrompre temporairement le trafic ferroviaire entre Bruxelles et Louvain. Les deux suspects ont finalement été interpellés. Toujours à Bruxelles, un deuxième suspect a été lui aussi interpellé dans l'enquête autour d'un homme armé à la Kalachnikov à la gare du Midi. L'enquête se poursuit dans un contexte où la lutte contre les armes et le trafic de drogue reste l'un des principaux dossiers de sécurité dans la capitale. Direction maintenant la province de Namur, où la Croix-Bleue ferme son site de Florifou. L'association de protection animale a dénoncé la fermeture de cette implantation. Une information qui suscite évidemment des questions concernant l'accueil et la prise en charge des animaux dans la région. Toujours à Namur, un beau succès pour les solidarités. Le festival organisé à Suarlé a accueilli environ 65 000 personnes pour cette 12e édition. Une forte affluence notamment samedi sous une météo particulièrement estivale. Un petit coup d'œil dans le Hainaut avec ce mouvement social également du côté de Couëm. Les travailleurs de la centrale de repassage Éco-Service ont mené une action de grève lundi matin alors que la fermeture du site avait été annoncé pour le 15 septembre. Bonne nouvelle toutefois pour le personnel, après les discussions, l'activité de repassage doit finalement pouvoir se poursuivre jusqu'à la fin du mois de mars, un délai supplémentaire pour tenter de trouver une solution pour les travailleurs. Et à Charleroi, les travaux se poursuivent à la gare centrale, on vous l'a dit hier, de lourdes opérations d'infrastructure ont été réalisées ce week-end dans le cadre de la rénovation complète de la gare. Donc si vous passez par Charleroi en train dans les prochains jours, mieux vaut vérifier votre trajet avant votre départ. Et un petit mot de sport pour terminer, en Pro League, Charleroi a concédé sa première défaite du championnat ce week-end face à l'Union Saint-Gilloise, 3-2. Et malgré la défaite, les Zèbres ont livré une prestation encourageante face aux Bruxellois. Anderlecht a de son côté partagé face à Genk, 0-0. Et du côté de Fleurus, succès pour le meeting d'athlétisme Jean Ardenne qui a rassemblé plus de 300 participants.
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2: Un petit coup d'œil dans le ciel, changement assez net pour ce mardi. Tout d'abord, l'arrivée de pluie et d'averses dans le courant de l'après-midi du côté de Bruxelles, un peu plus tôt dans le reste du pays. Et les températures aujourd'hui varieront aux alentours de 22 degrés. Bonne journée tout le monde.

0: Salut, si vous venez de nous rejoindre, c'est Evan et Fabi dans la radio. On est là tous les jours pour vous accompagner. Et on parle des stars, on aime bien ça, les potins, tout ça, avec Lewis Hamilton. C'est donc un gars qui fait de la course F1. Ah, c'est un gars, oui, c'est pas une fille, Lewis Hamilton.
1: Ouais,
0: c'est...
1: non, mais c'est une icône, l'icône de la Formule 1, quoi.
0: C'est pas le gars qui est avec Nicole Scherzinger, là, de...
1: Je veux même pas savoir avec
0: des
1: qui
0: Pussy
1: il est.
0: Cattles. Ah oui, tu veux sortir avec lui. Ok, bon. Alors, Lewis Capaldi, n'importe quoi. C'est pas du tout le même physique. Hein. Lewis Hamilton qui se fait plaisir et tu voulais nous en parler aujourd'hui.
1: Il vient carrément de réaliser un rêve d'enfant puisqu'il possède désormais sa propre Ferrari F40 entièrement restaurée.
0: Ça va, tranquille, l'autre, là.
1: Ouais. Ouais. Alors, petit rappel pour vous tous. La F40, elle était sortie en 1987 pour les 40 ans de la marque Ferrari. Et c'était la dernière Ferrari validée personnellement par monsieur Enzo Ferrari avant sa mort. À l'époque, il faut savoir que cette voiture coûtait environ 300 000 euros actuels et qu'il y avait seulement 1311 exemplaires existants. Alors, l'histoire d'Hamilton, elle est magnifique puisqu'il a déniché sa voiture couverte de poussière, complètement immobilisée dans un garage, tu sais, qui traînait. Il l'a acheté, il l'a apporté à Maranello où les ingénieurs ont carrément travaillé pendant des semaines pour la faire renaître. Sur les réseaux, il a même confié que ses voitures sont des œuvres d'art. Il en est hyper fier. Il faut savoir aussi qu'aujourd'hui, une F40 Ferrari en bon état vaut plus ou moins entre 2 et 4 millions d'euros. Et il y a même certains exemplaires qui dépassent les 6 millions. Donc du petit garage poussiéreux à l'œuvre d'art en plusieurs millions d'euros, pas mal comme sauvetage.
0: Et ça te fait rêver, toi, les Ferrari, ou pas plus que ça?
1: Alors, les voitures sportives, je sais pas trop. Moi, il y a des voitures qui me font rêver, mais je suis très voiture. Hein. Je suis très mobilité, je suis très voiture. Donc, ouais, c'est un beau rêve quand même.
0: Et en plus, il faut que tu le dises, tu t'es fait plaisir cet été.
1: Je me suis fait plaisir, surtout parce que j'avais plus la clim dans ma voiture et que ça faisait longtemps que j'attendais d'en acheter une nouvelle. Donc ouais, je me suis pris une petite Volvo, je suis très contente, je suis vraiment très contente, elle est top.
0: On s'est engagé à citer la marque Volvo, ce qui fait que tu as eu 20% de réduction et donc c'est important de le rappeler. C'est pas la peine de nous engager, je dis ça pour Jean-Michel Censure, le patron de la radio. Dans un instant, des questions de culture générale, on joue ensemble au Evan Quiz.

0: notamment. Dans quelques instants, au menu du jour, des infos machine à café. Dans l'info people, on a aussi évoqué la Starac et Cristiano Ronaldo, les doudes.
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0: C'est parti pour un quiz de culture générale et c'est Fabi qui va passer à la moulinette de ce quiz aujourd'hui. 30 secondes pour essayer de marquer un maximum de points.
2: Wow.
0: Vous jouez en même temps qu'elle. Mm-hmm. Envoyez le chrono s'il vous plaît. Quelle marque a développé l'assistant vocal domestique Alexa?
2: Amazon.
0: Quel insecte volant rayé produit le miel?
2: L'abeille.
0: Quelle chanteuse américaine a généré des milliards de dollars avec sa tournée The Eras Tour?
2: The quoi?
0: The Eras Tour.
2: Aucune idée, The Pass.
0: Dans quel jeu vidéo gratuit les joueurs sautent-ils d'un bus volant pour s'affronter sur une île?
2: Oh, what?
0: Non mais là tout le monde est en train de te souffler. L'autre jour tu t'es foutu de ma gueule. Non c'était hier. Quand est-ce que tu t'es foutu de ma tronche?
2: Un bus volant. Attends, redis. Un bus volant. Pour atterrir sur une île.
0: Oui. Alors tu t'es foutu de ma gueule sur le 6-7. Je sais plus ce que c'était. Et ben je me fous de ta gueule aussi. Parce que dans quelle vidéo gratuit les joueurs sautent-ils d'un bus volant pour s'affronter sur une île? C'était Fortnite.
2: Ah ouais.
0: T'as quand même entendu parler de ce jeu?
2: Je suis pas Fortnite, bien
0: ouais,
2: sûr.
0: Moi je suis pas gamer, mais j'ai quand même entendu parler du jeu, notamment parce que mon fils y a passé des heures.
2: C'est vrai.
0: Quelle chanteuse américaine a généré des milliards de dollars avec sa tournée The Eras Tour? C'était Taylor Swift.
2: J'aurais pu le dire, c'était la seule que je connaissais.
0: Quel insecte volant rayé produit le miel? C'est pas les oreilles humaines, c'est l'abeille. Facile. Et puis, quelle marque a développé l'assistant vocal domestique Alexa? C'était Amazon, ce qui nous fait donc un total de... Deux points.
2: Je note sur le tableau des points.
0: Tu notes tout ça, j'espère que vous avez pu mieux faire que Fabi. Bon, franchement, c'était pas trop difficile. Dans quelques instants, ce sera les infos machine à café. À tout

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Salut, ça va? Depuis quelques semaines, ton comportement il a changé. Je ne comprends pas pourquoi t'es si gentil avec moi. 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

0: encore une chienne chihuahua. Nous sommes là pour vous accompagner comme tous les jours. C'est le Evan, la Fabi, la Milan. C'est elle, la petite chienne chihuahua, 10 ans, ma poilue. En ce moment, elle perd ses poils. Je me fais engueuler par Jean-Michel Sansur, le patron de la radio, parce qu'il me dit faut passer l'aspirateur après une émission. D'accord, on va faire ça. D'accord. Arrête de gueuler, celui-là.
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0: Ouais, c'est parti avec Fabi, première info.
2: Mais sachez que 25 minutes d'exposition au soleil suffisent pour remplir nos réserves de vitamine D. Après cela, eh bien, notre corps bloque la fabrication et laisse place aux brûlures carrément.
0: Alors moi j'ai croisé des mamies fripées sur la Côte d'Azur, elles s'étaient exposées beaucoup plus que 25 minutes j'ai l'impression. Deuxième info.
2: La baguette française a un poids officiellement fixé par la loi. Le pain traditionnel doit peser exactement 250 grammes à la sortie du four. Cette règle est assez stricte, permet même de garantir la même quantité d'aliments pour tous les clients du pays, Doudou.
0: Et pour le pain dans la gueule, c'est combien le poids? Troisième et dernière info.
2: Et ben sachez que le tout premier vibromasseur a été inventé par les hommes. Ah, médecin britannique a créé cet appareil électrique dans les années 80, même 1880, pour soigner ses patients masculins. Oubliez la légende urbaine de l'hystérie féminine, maintenant la machine devait guérir les maux de dos et l'impuissance.
0: Et avant, dans les abbayes avec les moines, ça s'appelait le vibro mon frère.

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0: Bienvenue vous toutes et tous à l'écoute du Morning Show. Tous les matins on est là pour vous accompagner, vous réveiller, vous sortir du lit. Et puis on va au travail ensemble, ouais c'est cool ça hein. Allez on continue avec toutes les infos maintenant sur KIF, c'est avec la rédac, il est 9h.
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2: Bonjour à tous, la grève se poursuit dans les prisons du pays. Le mouvement des agents pénitentiaires a débuté dimanche soir et doit se poursuivre jusqu'à vendredi 22h. Les syndicats dénoncent notamment les conditions de travail et la surpopulation carcérale. Le fonctionnement des établissements est donc perturbé cette semaine et comme lors des précédents mouvements, la police peut être appelée en renfort. Le budget reste l'un des plus grands dossiers de cette rentrée politique. Le gouvernement de Weaver doit poursuivre ses efforts pour remettre les finances publiques sur les rails. Plusieurs pistes sont donc sur la table pour trouver de nouvelles économies et recettes. Parmi les propositions qui circulent, des mesures concernant l'asile, les soins de santé ou encore les dépenses de l'État. Les arbitrages s'annoncent donc compliqués au sein de la majorité. À Bruxelles, deux suspects ont été interpellés après une course-poursuite qui a sérieusement perturbé le trafic ferroviaire lundi matin. L'un des deux hommes, suspecté de cambriolage, avait pris la fuite à pied sur les voies à Schaerbeek. Conséquence, la circulation des trains entre Bruxelles et Louvain a dû être interrompue pendant l'intervention de la police. Les deux suspects ont finalement été interpellés. Toujours à Bruxelles, un procès d'assises s'est ouvert lundi autour d'un homicide commis dans le quartier de Peterbos à Anderlecht. Un homme est jugé pour la mort de Seguir Assad, retrouvé sans vie en juin 2023. Le prévenu reconnaît avoir frappé la victime mais conteste être responsable de sa mort. Il risque une peine pouvant aller de 20 à 30 ans dans le cadre du nouveau code pénal. À l'étranger, les tensions restent particulièrement fortes entre l'Iran et les États-Unis. Téhéran menace désormais de s'en prendre aux infrastructures énergétiques américaines dans le Golfe en cas de nouvelles frappes. Les tensions font également grimper le cours du pétrole avec un baril de Brent qui s'est rapproché des 100 dollars hier. Un mot de sport, après les rencontres de Pro League du week-end, l'Union Saint-Gilloise a pris les commandes du championnat après sa victoire 3-2 face à Charleroi. Anderlecht a de son côté été tenu en échec par Genk 0-0. Et en athlétisme régional, belle affluence ce week-end du côté de Fleurus. Le meeting Jean Arden a rassemblé plus de 300 participants.
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2: Changement d'ambiance dans le ciel ce mardi, un ciel qui sera plutôt partagé entre nuages et petites éclaircies. Il faudra attendre le début d'après-midi pour voir arriver ces quelques averses sur Bruxelles. Pour l'ensemble du pays, les températures varieront aux alentours des 22 degrés aujourd'hui. Passez une excellente journée.

0: Eh, hey, vous êtes là? Eh ben nous aussi, ça tombe bien puisqu'on est là tous les jours du lundi au vendredi. C'est le Evan et la famille. Allez, avec votre petit café, votre petit thé, votre petit soda, votre bouteille d'eau, bref, votre banane, votre pomme. On grignote tout un petit peu pendant l'émission. Moi, c'est souvent en mode banane. Et pour Fabi, oh, bah, ça peut être tout et n'importe quoi. Tout ce qui lui passe par, par la main, par la bouche, très exactement. J'ai envie d'éternuer. C'est ce que je fais, j'éternue ou pas?
1: Oui, vas-y, vas-y, fais-toi plaisir. Attention, attention, il va.
0: Non, mais c'est quand je dis ça que ça ne veut pas venir.
1: Ah, c'est horrible ça, hein, c'est frustrant.
0: Bon, c'est pas grave.
1: Frustrant.
0: L'info people du jour, c'est parti avec la Starac. Alors, on en a déjà parlé l'autre jour. Là, on va parler de la Star Academy au Stade de France. Qu'est-ce qui va se passer?
1: Oui, est-ce qu'on se souvient d'Anisha? C'est celle qui avait remporté la Starac en 2022. Toi qui sais, toute Mimi. Bref, en tout cas, sachez qu'elle s'apprête à chanter devant plus de 80 000 personnes avec au tout premier rang, attention, là c'est dingue cette info, le pape Léon XIV. Ouais, le pape.
0: Il sera en France.
1: Ouais, il sera en France du 25 au 28 septembre. Et pour lancer sa visite, eh bien, il fera une petite halte au Stade de France. Et surtout, eh bien, il faut savoir qu'elle ne sera pas toute seule, évidemment, la petite Anisha. Et non, on retrouvera également Natacha Saint-Pierre, Grégory Turpin ou encore Monroe qui avait représenté la France à l'Eurovision.
0: Et puis on va évoquer Cristiano Ronaldo, l'un des footballeurs les plus célèbres du monde. Et alors, même le divorce avec lui, c'est un bon plan. Explication.
1: Un très bon plan. Cristiano Ronaldo et Georgina Rodriguez se sont mariés, hein, mais ils ont aussi pensé eh bien, à l'après-mariage. Pourquoi pas au divorce? Selon plusieurs médias, d'ailleurs, il est stipulé sur leur contrat de mariage que s'ils divorçaient, eh bien, elle pourrait toucher 100 000 euros par mois à vie. Et puis aussi, mais ça c'est un petit détail, hein, elle récupérait par exemple une immense villa à Madrid de près de 950 mètres carrés habitables sur un petit terrain de 4000 mètres carrés. En gros, une petite maison de secours au cas où, quoi.
0: C'est vrai que tu me dis que si tu divorces après t'as 100 000 balles par mois. Franchement,
1: ça va.

0: et Fabie, bonjour, bienvenue les copains.
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0: Ouais, deux infos que je partage avec vous aujourd'hui en Isère, département français. Pourquoi un père de famille a-t-il été condamné par le tribunal de Grenoble il y a quelques jours? En fait, il avait laissé son fils de 10 ans seul dans sa voiture pendant 4 heures pour aller en maison close. Vous voyez ce que c'est une maison close?
2: Oh, il s'est fait plaisir le coco.
0: Il était voir les dames de joie. Alors, ouais. L'homme, il voulait passer la soirée dans un club pour adultes en Espagne, mais n'avait pas trouvé quelqu'un pour garder son enfant cette nuit-là. Donc, qu'est-ce qu'il a fait, le papa? Il a emmené son fils avec lui jusqu'au parking de l'établissement. Là, il lui a dit, tu m'attends. Il avait confié un téléphone au petit et donné un pourboire au videur pour surveiller le véhicule. Quand même, c'était un truc comme ça. Mais ce qui est bizarre, c'est que le videur a accepté. Terrifié, le garçon avait appelé sa maman, qui était restée en France. Maman, papa, il est au... Voilà.
2: Non.
0: La justice donc a condamné ce monsieur à 10 mois de prison avec sursis pour délit. Pour toi, c'est assez, pas assez? Qu'en dis-tu?
2: Ouais, c'est... Après, il y a des dépendances comme ça à certaines choses. On ne sait pas faire autrement. Moi, je me demande surtout si le videur, il a eu quelque chose, vu que, tu vois, il avait accepté l'inacceptable.
0: Non, rien eu. Je confirme, il n'a rien eu. À Lorient, maintenant, il y a un accueil incroyable qu'ont eu des élèves d'une classe de CM2 pour leur entrée la semaine dernière. En fait, ils ont fait leur entrée dans la cour d'école comme des footballeurs professionnels. L'institutrice avait promis une surprise exceptionnelle à sa classe. Donc, les enfants ont découvert une haie d'honneur digne d'un soir de match.
2: Cool.
0: Des drapeaux du FC Lorient et des bannières bretonnes flottaient partout. Et même la musique traditionnelle qui accompagnait chaque pas des écoliers. Ça, franchement, c'est bon esprit.
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0: Bienvenue, c'est Evan et Fabi, le Morning Show en ce mardi 8 septembre. Et pour bien se réveiller, je sais que vous êtes nombreux à avoir un petit café en main, parfois un bon petit déj, mais vous voulez aussi votre horoscope avec Serge Duca, notre astrologue officiel. C'est parti. On commence avec les béliers, Fabi.
1: Oui, vous mettez en place de nouveaux projets professionnels.
0: Les taureaux, vous prouvez tout votre amour à votre partenaire. Qu'est-ce que c'est beau, ça.
1: Oui. Allez, les gémeaux maintenant, et surtout les célibataires, vous vous laissez facilement séduire.
0: Les cancers, tous vos efforts commencent à porter leurs fruits.
1: Les lions, belle nouvelle, hein, puisque vous êtes le signe fort du jour et vous êtes épanoui dans votre couple, et ça, eh bien, ça se voit.
0: Les vierges, vous allez faire une rencontre à la hauteur de vos attentes.
1: Balance, prenez votre mal en patience, surtout au niveau boulot.
0: Les scorpions, ne réfléchissez pas trop longtemps avant de faire des choix.
1: Sagittaire, n'hésitez pas à tester de nouveaux loisirs avec votre conjoint.
0: Les capricornes, vous êtes dynamiques et prêtes à relever tous les défis.
1: Allez, les verseaux maintenant, vous êtes bien bien décidés à prendre votre destin en main.
0: Enfin, les poissons, vous apprenez à faire des concessions dans votre couple. Excellente journée tout le monde. Merci d'être avec nous, le Morning Show et Serge Duca, que vous retrouvez sur sergeduca.be.

0: Le Morning Show sur Playf tous les matins 7h-9h30. On se retrouve dès demain, toujours avec le même plaisir de vous sortir du lit les doudous. En attendant, on s'informe avec la rédaction. Il est 9h30.
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2: Bonjour à tous, on commence par cette grève qui touche les prisons du pays. Le mouvement des agents pénitentiaires entamé dimanche soir se poursuit et doit durer jusqu'à vendredi 22h. Les syndicats dénoncent notamment leurs conditions de travail et la surpopulation carcérale. À Mons, par exemple, le personnel de la prison participe au mouvement. Les fonctionnements de l'établissement sont donc perturbés cette semaine. À Bruxelles, une course-poursuite a provoqué d'importantes perturbations sur le rail lundi matin. Deux individus suspectés de cambriolage ont été pris en chasse par la police. L'un d'entre eux a pris la fuite sur les voies du côté de Schaerbeek, obligeant notamment à interrompre temporairement le trafic ferroviaire entre Bruxelles et Louvain. Les deux suspects ont finalement été interpellés. Toujours à Bruxelles, un deuxième suspect a été lui aussi interpellé dans l'enquête autour d'un homme armé à la Kalachnikov à la gare du Midi. L'enquête se poursuit dans un contexte où la lutte contre les armes et le trafic de drogue reste l'un des principaux dossiers de sécurité dans la capitale. Direction maintenant la province de Namur, où la Croix-Bleue ferme son site de Florifou. L'association de protection animale a dénoncé la fermeture de cette implantation. Une information qui suscite évidemment des questions concernant l'accueil et la prise en charge des animaux dans la région. Toujours à Namur, un beau succès pour les solidarités. Le festival organisé à Suarlé a accueilli environ 65 000 personnes pour cette 12e édition. Une forte affluence, notamment samedi, sous une météo particulièrement estivale. Un petit coup d'œil dans le Hainaut avec ce mouvement social également du côté de Couëm. Les travailleurs de la centrale de repassage Éco-Service ont mené une action de grève lundi matin, alors que la fermeture du site avait été annoncée pour le 15 septembre. Bonne nouvelle toutefois pour le personnel, après les discussions, l'activité de repassage doit finalement pouvoir se poursuivre jusqu'à la fin du mois de mars, un délai supplémentaire pour tenter de trouver une solution pour les travailleurs. Et à Charleroi, les travaux se poursuivent à la gare centrale, on vous l'a dit hier, de lourdes opérations d'infrastructure ont été réalisées ce week-end dans le cadre de la rénovation complète de la gare. Donc si vous passez par Charleroi en train dans les prochains jours, mieux vaut vérifier votre trajet avant votre départ. Et un petit mot de sport pour terminer. En Pro League, Charleroi a concédé sa première défaite du championnat ce week-end face à l'Union Saint-Gilloise, 3-2. Et malgré la défaite, les Zèbres ont livré une prestation encourageante face aux Bruxellois. Anderlecht a de son côté partagé face à Genk, 0-0. Et du côté de Fleurus, succès pour le meeting d'athlétisme Jean Ardenne qui a rassemblé plus de 300 participants.
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2: Un petit coup d'œil dans le ciel, changement assez net pour ce mardi. Tout d'abord, l'arrivée de pluie et d'averses dans le courant de l'après-midi du côté de Bruxelles, un peu plus tôt dans le reste du pays. Et les températures aujourd'hui varieront aux alentours de 22 degrés. Bonne journée tout le monde.

0: Europe 1, ce mardi 8 septembre, c'est le Evan Fabi avec la Milan Petit Chen Chihuahua et Adèle Castillon. Elle est là.
1: Été avec toi.
0: Je peux vous la rechanter si vous voulez. Hein,
2: Vas-y.
1: Été avec toi. Est-ce que tu t'en souviens?
0: Tu t'en souviens de l'été avec moi? Bah non,
2: absolument,
0: on n'a pas passé ensemble
2: pas.
0: En plus. On devait se voir, mais on n'a pas réussi, c'est vrai.
2: C'est vrai.
0: C'est pas vrai. On arrive déjà au terme de cette émission, les deux. On va revenir demain, mercredi, toujours avec le même plaisir de vous accompagner, comme tous les jours, du lundi au vendredi. C'est Evan et Fabi, votre talk show à la radio. On raconte des conneries et surtout, on essaie de vous apprendre plein de choses. Et puis, on communique ensemble, on échange grâce aux réseaux sociaux. Alors, vous avez ceux de la radio, bien évidemment. Et puis, les nôtres perso, donc on vous les communique. Fabi, le tien.
2: Fabienne, THNT, et je vous follow back.
0: Ok, et pour le OnlyFans alors?
2: OnlyFans, c'est Fabi de la radio.
0: Allez voir, elle vous mitonne. Elle l'a pas fait. Elle veut te.
2: Mais non, allez-y. Vous mettez Fabi sur la. Mais après, il faut payer direct pour aller voir plus, pour aller voir un peu plus loin.
0: J'ai été voir l'autre fois comme ça par curiosité, vraiment par curiosité. Hein, c'était pour m'informer.
2: Et t'as pas trouvé?
0: Si, mais j'ai vu une pas toi, mais j'ai vu quelqu'un qui était sympa et il fallait direct payer 70$ pour pouvoir.
2: Ah moi c'est plus cher en plus. Je suis à 150 pour s'abonner.
0: Ah, ça fait pas chier putain.
2: Ouais, mais c'est parce que je suis très demandé.
0: Fabi de la radio. Donc ok, je note. Ouais. Bon, quant à moi, vous pouvez me retrouver. Alors pas du tout sur OnlyFans parce que je suis dégueulasse. Vous pouvez me retrouver directement sur mon Insta perso, c'est evanevn.giguet. Et là, surtout, vous verrez les photos de Milan, ma petite chienne chihuahua dite bébé d'amour. Bah, vous verrez, c'est un peu coquin parce qu'elle est tout le temps à poil, elle, celle-là.
2: La queue en l'air aussi.
0: C'est vrai. Je l'appelle le plumeau. Vous verrez, parce que ma chienne, en fait, je m'en sers pour passer l'aspirateur et faire le ménage et enlever les poussières. Bon, prenez soin de vous. On se retrouve demain, même heure, même endroit, toujours avec le même plaisir de vous accompagner. Merci Fabounes, à demain.
2: À demain, ciao, ciao.
0: Et merci à Jean-Michel Censure qui a pas trop gueulé aujourd'hui, le patron de la radio. Bisous.
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1: Bonjour tout le monde, j'espère que vous êtes en pleine forme, un peu de soleil en plus aujourd'hui. Donc on va passer une heure ensemble pour vous donner peut-être les tips, les bons plans, lieux, restos insolites, événements que vous allez devoir absolument noter, découvrir ou tester dans les prochains jours. Bon plan en Fédération Wallonie-Bruxelles, ce sera dans quelques minutes. Allez c'est parti, Urban Culture, ça commence tout de suite. Branchez sur KIF, ensemble.

0: Bon mardi, branché sur KIF, j'espère que tout roule pour vous.
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0: Et tous les matins, on part quelque part en Wallonie, dans la Fédération Wallonie-Bruxelles, parfois oui, à Bruxelles aussi évidemment. On part dans le Hainaut là tout de suite pour découvrir ce sentier fantastique. Un sentier fantastique parce qu'on va pouvoir y découvrir à Ellezelle des choses plutôt étranges.
2: Oui, il a été élu d'ailleurs, hein, mon plus beau village en 2025. C'est carrément un joyau du Hainaut. Alors ici, on est entre légende ancestrale et patrimoine d'exception. On va pouvoir se balader sur une terre de légende en plein milieu de la Wallonie. Bienvenue Antoine, tu l'as dit, à Ellezelle. Alors récemment, Ellezelle...

0: bien un tas de balades. On est vraiment dans un château de l'étrange, entre le souvenir de la sorcière, évidemment, ici. On avait déjà parlé d'ailleurs pour Halloween de ces sorcières de Ellezelle, de ce sentier également de l'étrange. On est vraiment à Ellezelle dans un folklore avec une seconde nature. Vous allez voir, c'est des paysages vallonnés dans un parc naturel, le pays des collines, hein, comme on le connaît. On est sur une nature sauvage, un héritage ancestral. Tout ça ne fait qu'un à Ellezelle. Alors ce qui est juste magnifique, c'est que tout est pensé justement pour pouvoir vous y balader, pour découvrir cette commune. On est vraiment en plein cœur d'un village, je vous l'ai dit, d'exception dans le Hainaut. Alors Antoine, je ne sais pas si c'est un petit peu ton genre d'aller visiter justement des châteaux qui font un petit peu peur, on va dire, mais avec vraiment une histoire de dingue, des vestiges et toutes des créatures un petit peu étranges. Tu aimes bien ce genre de choses ?
1: Alors de base pas, mais c'est vrai que quand je vois un petit peu les photos et que tu parles de cette curiosité, créatures un petit peu étranges, bah ça apporte justement notre curiosité aussi. On va y découvrir un patrimoine, une région, un sentier et pourquoi pas y faire des découvertes spectaculaires.
0: Ouais, tout à fait, puisque tu parles de ce sentier, il faut savoir que ce sentier, il est sur 6 km. Il s'appelle le sentier de l'étrange. Les marcheurs vont croiser des loups-garous, des lutins, des démons sculptés qui vont vraiment attirer chaque année des milliers de visiteurs en quête de mystère. Allez découvrir cette ville qui vaut vraiment le détour. Je vous le rappelle, on est en plein milieu du Hainaut et cette ville s'appelle Ellezelle, Antoine.
1: À découvrir urgemment. Vous avez vous aussi un endroit insolite quelque part en Belgique à nous faire découvrir, à partager à nos auditeurs. Vous le faites sur les réseaux sociaux, c'est facile et c'est gratuit.
0: Oui, déjà les réseaux sociaux, hein, KIF Radio et ensuite notre numéro WhatsApp 02 315 10 15.
1: Restez là, Urban Culture, ça continue dans quelques minutes. À tout de suite.

0: 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Mais avant ça, à 10h, on s'informe.
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2: Bonjour à tous. La grève se poursuit dans les prisons du pays. Le mouvement des agents pénitentiaires a débuté dimanche soir et doit se poursuivre jusqu'à vendredi 22h. Les syndicats dénoncent notamment les conditions de travail et la surpopulation carcérale. Le fonctionnement des établissements est donc perturbé cette semaine et comme lors des précédents mouvements, la police peut être appelée en renfort. Le budget reste l'un des plus grands dossiers de cette rentrée politique. Le gouvernement de Weaver doit poursuivre ses efforts pour remettre les finances publiques sur les rails. Plusieurs pistes sont donc sur la table pour trouver de nouvelles économies et recettes. Parmi les propositions qui circulent, des mesures concernant l'asile, les soins de santé ou encore les dépenses de l'État. Les arbitrages s'annoncent donc compliqués au sein de la majorité. À Bruxelles, deux suspects ont été interpellés après une course-poursuite qui a sérieusement perturbé le trafic ferroviaire lundi matin. L'un des deux hommes suspectés de cambriolage avait pris la fuite à pied sur les voies à Schaerbeek. Conséquence, la circulation des trains entre Bruxelles et Louvain a dû être interrompue pendant l'intervention de la police. Les deux suspects ont finalement été interpellés. Toujours à Bruxelles, un procès d'assises s'est ouvert lundi autour d'un homicide commis dans le quartier de Peterbos à Anderlecht. Un homme est jugé pour la mort de Seguir Assad, retrouvé sans vie en juin 2023. Le prévenu reconnaît avoir frappé la victime mais conteste être responsable de sa mort. Il risque une peine pouvant aller de 20 à 30 ans dans le cadre du nouveau code pénal. À l'étranger, les tensions restent particulièrement fortes entre l'Iran et les États-Unis. Téhéran menace désormais de s'en prendre aux infrastructures énergétiques américaines dans le Golfe en cas de nouvelles frappes. Les tensions font également grimper le cours du pétrole avec un baril de Brent qui s'est rapproché des 100 dollars hier. Un mot de sport, après les rencontres de Pro League du week-end, l'Union Saint-Gilloise a pris les commandes du championnat après sa victoire 3-2 face à Charleroi. Anderlecht a de son côté été tenu en échec par Genk 0-0. Et en athlétisme régional, belle affluence ce week-end du côté de Fleurus. Le meeting Jean Arden a rassemblé plus de 300 participants.
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2: Changement d'ambiance dans le ciel ce mardi, un ciel qui sera plutôt partagé entre nuages et petites éclaircies. Il faudra attendre le début d'après-midi pour voir arriver ces quelques averses ce Bruxelles. Pour l'ensemble du pays, les températures varieront aux alentours des 22 degrés aujourd'hui. Passez une excellente journée.

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1: C'est vraiment le principe de cette émission, vous aider à bouger différemment de chez vous et pas toujours rester dans votre quartier, dans les mêmes endroits où vous pouvez aller. Aujourd'hui, top 3 de balades à faire en bateau pour profiter justement de ce soleil, de l'été, de rencontres aussi à faire entre amis, pourquoi pas. Et Fabi, qui est la spécialiste des balades, évidemment, par sa grande expérience, va nous emmener où, tiens? Je n'ai pas dit âge, j'ai dit grande expérience. Bateau. Attention.
2: Ouais, ouais, mais tu l'as dit, mais d'ailleurs, tu vois, en parlant d'expérience, tu sais que moi, j'ai failli avoir mon permis bateau. Bon, il s'est arrêté à cause du Covid, mais je vais le refaire à l'occasion parce que j'adore ça, vraiment, j'adore me balader sur l'eau.
1: Je crois
2: que justement,
1: doigts.
2: Ici, direction le Luxembourg, moi aussi. Et si vous aimez justement les apéros, les barbecues, pourquoi pas vivre une expérience assez dingue, puisque avec Shot Lux Boat, c'est une expérience qu'on vous propose sur l'eau, sur la Meuse. Alors, il y a différentes formules avec ces petits bateaux, une expérience qui vous accueille dans des petits bateaux ronds à moteur confortable, hyper sécurisé, on vous rassure. Et à leur centre, en fait, de ces petits bateaux, eh bien, il y a une glacière avec des boissons, un petit bras zéro pour nos barbecues. L'objectif derrière cette initiative est vraiment d'amener un nouveau public dans cette commune de Neuchâtel. On peut vraiment vivre dans un cadre enchanteur, se balader sur l'eau et profiter avec nos potes. Donc ça, c'est vraiment une idée top. Et pour ça, ben, je vous rappelle le nom, c'est Shot Lux Boat. Et c'est du côté de Neuchâtel.
1: Et on embrasse Guillaume et toute son équipe qui ont mis à jour, qui ont mis en place ce projet qui est quand même dingue. Shot Lux, pour retrouver toutes les infos sur les réseaux. Ça, c'était pour la province du Luxembourg, canon évidemment. Où est-ce qu'on peut encore aller, tiens, faire un peu de bateau?
2: Moi, je vous propose de rentrer dans la capitale, en plein centre de Bruxelles. Alors, c'est un service de base de navette par bateau. Il s'appelle le Waterbus et il navigue vraiment sur le canal maritime entre Bruxelles, centre et Vilvoorde. Et c'est une promenade plus ou moins de 10 km. Alors, on a un trajet d'une heure, un bateau qui peut rejoindre différents quartiers. Le quartier, par exemple, Sainte-Catherine, la Grand-Place, ou encore même Tour et Taxi. On a vraiment une vue improbable sur cette capitale, une autre vue qu'on a l'habitude de voir. On est confortablement installé dans ce petit bateau qui propose évidemment des banquettes, des chaises. On a de l'ombre ou on a du soleil, on peut vraiment choisir. Bref, c'est ça qui est hyper cool. Une autre manière de visiter Bruxelles au final. Et je vous rappelle son nom, c'est le Waterbus à Bruxelles. Et vous pouvez vraiment le trouver à différents arrêts. Allez voir sur internet, c'est hyper facile.
1: Et c'est 3,50€ en plus le trajet. On rappelle juste la différence entre les deux. Tout à l'heure, on était sur un bateau que vous pilotez vous-même. Ici, vous êtes sur plutôt un bateau service de navette.
2: Un petit bus,
1: où vous êtes dessus, voilà, c'est ça, et vous vous faites conduire. Ça, c'est pour Bruxelles. Où est-ce qu'on pourrait aller? Dans le Brabant wallon, peut-être?
2: Ouais, carrément, puisqu'on part en direction de Nivelles maintenant avec la barque by Antoinette Design. Alors, on est déjà sur du luxe, rien qu'à lire le titre. C'est un concept en fait qui va proposer ici un tour privé d'un lac. On peut se mettre à deux dans une espèce de petite barque, mais hyper design, hyper
1: cosy.
2: On va vraiment passer notre temps à flotter sur l'eau avec justement cette activité qui promet une expérience élégante et romantique. Bon, bien sûr, vous l'aurez. Faut amener votre date avec, si vous en avez un petit crush ou quoi. Je pense que c'est très sympa. Bon, ça fait bizarre peut-être pour le premier rendez-vous, mais quand même, faites-vous plaisir. Alors, on est sur un tarif quand même, puisqu'on parle d'une privatisation, évidemment, à ce moment-là. On est sur un tarif de 150€, mais je peux vous dire que c'est une expérience immersive à ne pas louper ici en Belgique.
1: Oui, puis il y a un petit menu possible aussi avec du vin, menu 3 services, de l'eau. Pour en profiter, c'est vraiment le date original. Ou alors peut-être un anniversaire à faire, parce qu'on parle souvent de date dans cette émission, mais au final, les couples besoin de faire des anniversaires pour faire besoin. On s'entend, pour fêter leur aventure commune,
2: se lâcher
1: un peu, tester des choses un peu originales, et bien c'est l'occasion. Et on n'oublie pas aussi, évidemment, parce qu'on n'en a pas parlé aujourd'hui, mais tout le monde à mon avis les connaît, ce sont les balades en bateau à Dinan sur la Meuse, qui est exceptionnelle à faire dès que vous allez visiter un petit peu Dinan, où là vous retrouvez toutes les infos évidemment sur le site dinanevasion.be. Merci Fabi, chouette balade donc à découvrir évidemment ici dès que le soleil est de retour.
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1: Bonjour à tous, on commence par cette grève qui touche les prisons du pays. Le mouvement des agents pénitentiaires entamé dimanche soir se poursuit et doit durer jusqu'à vendredi 22h. Les syndicats dénoncent notamment leurs conditions de travail et la surpopulation carcérale. À Mons, par exemple, le personnel de la prison participe au mouvement. Les fonctionnements de l'établissement sont donc perturbés cette semaine. À Bruxelles, une course-poursuite a provoqué d'importantes perturbations sur le rail lundi matin. Deux individus suspectés de cambriolage ont été pris en chasse par la police. L'un d'entre eux a pris la fuite sur les voies du côté de Scarbeck, obligeant notamment à interrompre temporairement le trafic ferroviaire entre Bruxelles et Louvain. Les deux suspects ont finalement été interpellés. Toujours à Bruxelles, un deuxième suspect a été lui aussi interpellé dans l'enquête autour d'un homme armé à la Kalachnikov à la gare du Midi. L'enquête se poursuit dans un contexte où la lutte contre les armes et le trafic de drogue reste l'un des principaux dossiers de sécurité dans la capitale. Direction maintenant la province de Namur, où la Croix-Bleue ferme son site de Florifou. L'association de protection animale a dénoncé la fermeture de cette implantation, une information qui suscite évidemment des questions concernant l'accueil et la prise en charge des animaux dans la région. Toujours à Namur, un beau succès pour les solidarités. Le festival organisé à Suarlais a accueilli environ 65 000 personnes pour cette 12e édition. Une forte affluence, notamment samedi, sous une météo particulièrement estivale. Un petit coup d'œil dans le Hainaut avec ce mouvement social également du côté de Couëm. Les travailleurs de la centrale de repassage Éco-Service ont mené une action de grève lundi matin alors que la fermeture du site avait été annoncée pour le 15 septembre. Bonne nouvelle toutefois pour le personnel. Après les discussions, l'activité de repassage doit finalement pouvoir se poursuivre jusqu'à la fin du mois de mars. Un délai supplémentaire pour tenter de trouver une solution pour les travailleurs. Et à Charleroi, les travaux se poursuivent à la gare centrale. On vous l'a dit hier, de lourdes opérations d'infrastructure ont été réalisées ce week-end dans le cadre de la rénovation complète de la gare. Donc si vous passez par Charleroi en train dans les prochains jours, mieux vaut vérifier votre trajet avant votre départ. Et un petit mot de sport pour terminer. En Pro League, Charleroi a concédé sa première défaite du championnat ce week-end face à l'Union Saint-Gilloise, 3-2. Et malgré la défaite, les Zèbres ont livré une prestation encourageante face aux Bruxellois. Anderlecht a de son côté partagé face à Genk, 0 partout. Et du côté de Florus, succès pour le meeting d'athlétisme Jean Ardenne qui a rassemblé plus de 300 participants.
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1: Un petit coup d'œil dans le ciel, changement assez net pour ce mardi. Tout d'abord, l'arrivée de pluie et d'averses dans le courant de l'après-midi du côté de Bruxelles, un peu plus tôt dans le reste du pays. Et les températures aujourd'hui varieront aux alentours de 22 degrés. Bonne journée tout le monde.

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0: qu'avec toi ça va marcher. Franchement, je suis désolée, mais on doit vraiment stopper tout ça là maintenant. C'est ridicule. Désolée.
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Retour de Timal depuis quelques jours sur KIF avec ce nouveau son d'Equa ici avant tout le monde. C'était Sicario pour profiter de ce mardi après-midi, le 8 septembre. J'espère que vous allez bien à l'écoute de KIF, à l'écoute de la première radio urbaine en Belgique. Moi, c'est Fabien. On est parti, le 16-19 qu'on démarre avec tous vos sons préférés cet après-midi. Les numéros 1 sont là, les taux, on enchaîne avec Katsai aussi. Et PLK pour démarrer maintenant, c'est Pocahontas.

qu'on a écouté avec Mauvais Joe sur la première radio urbaine en Belgique. Ouais, l'ambianceur de cet été 2026, on l'a entendu en boucle hein, avec le morceau Pilet, avec Maladie et puis avec tous les autres sons de Triangle des Bermudes. On l'enchaîne sur la radio des numéro 1, tous vos sons préférés pour vos accompagner. Vous soyez encore au boulot, vous soyez sur les routes, dans les voitures, dans les transports, direct sur la maison. Et ben on enchaîne avec vos sons préférés. Leto qui va débarquer pour un Pineapple et le trio maintenant, Franglish, Que Black et le retour de Mauvais Joe ici sur le morceau. Ça s'appelle Uber, dédicace d'ailleurs à tous les Uber, tous les Taxi aussi à l'écoute de KIF, je sais que vous êtes nombreux et fidèles au poste à écouter KIF à fond là toute la journée. Allez, profitez bien de cet après-midi avec Franglish.

Cette journée de mardi, c'est un son que vous voulez écouter d'ailleurs cet après-midi, je vous attends hein, en direct avec vous sur tous les réseaux. Branchez avec vous sur Instagram, sur Facebook aussi, vous tapez vos messages en DM, leur message privé sur KIF Radio et sur le WhatsApp aussi, tous vos messages qui arrivent sur un grand écran ici en studio. Le numéro facile à retenir, c'est le 02 315 15. Sopra arrive dans moins de 3 minutes avec DJ et Wixo L à 2S.

0: le son de Soprano qu'on vient d'écouter. Sopra avec DJ, on l'a reçu en interview. Sopra, un moment incroyable, comme toujours avec lui d'ailleurs, toujours super sympa, toujours souriant. L'interview à retrouver en vidéo, comme toutes les autres d'ailleurs, sur tous nos réseaux, Instagram, Facebook, KIF Radio, et sur la chaîne YouTube KIF.be. La suite du son, c'est Bello et Dallas qu'on va retrouver pour Séminaire. Et je vous l'avais promis, Teiki anime, c'est réanimé.
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C'est KIF, Urban Music Non-Stop, avec le son de Gambi qu'on vient d'écouter à l'instant, avec René Kaouvila. Profitez bien de ce mardi après-midi. Je vous rappelle que ce soir à 19h, on installe les Platini sur studio. C'est une heure de mix à ne pas louper, comme tous les soirs la semaine, entre 19 et 20. Ce soir, comme on est mardi, ce sera Cut Effect au Platine. Tous les mardis soirs, il est très très chaud. Il sera là à 19h. En attendant, on poursuit avec vos numéros 1 tout après-midi. On va retrouver Sean Paul, on va retrouver Shakira, Tiakola qui va débarquer aussi, et la superstar de la mi-temps du Super Bowl, Bad.

préférée. Si un son vous l'écoutez, bah, n'hésitez pas à le demander. Je vous le disais sur les réseaux, sur Instagram et Facebook en DM. Ça se passe sur KIF Radio. Salut à Noémie qui a demandé Chacun. On va la retrouver Chacun pour la suite avec l'hymne officiel de la Coupe du Monde de 2026. Chacun à Burna Boy avec Die Die, c'est la suite du son. Et Gims, le carton de l'été.

Hymne officiel de la Coupe du Monde de foot 2026. Shakira avec Burna Boy, ils sont la radio des numéro 1. On va aller écouter Die Die, il est presque 17h. On va retrouver Mauvais Joe juste avant 17h. Il est de retour avec un nouveau son. L'ambianceur de cet été 2026, bah, il arrive. Pour la suite, il y aura Tyla ensuite pour attaquer cette nouvelle heure. Et puis Lagui maintenant. Voici Olivia Valère sur KIF dans le 16-19. Soyez les bienvenus.

l'ambiance sort de cet été 2026. Mauvais Joe qu'on a déjà entendu tout à l'heure avec Pilet. On l'a entendu dans Triangle des Bermudes aussi. Et puis là, avec ce nouveau titre à l'instant. À 17h sur la première de Rebelle en Belgique. Soyez tous les bienvenus. On est reparti. Nouvelle heure de son pour profiter de ce mardi après-midi. On va retrouver le tout nouveau son de Leto. Découvert ici la première fois. Lululemon, c'est ce qui arrive pour la suite du 16-19 après Tyler. Et le trio Zola, Kalash et Prince maintenant. Voici Netflix Chill.

Avec ce nouveau son qu'on fait découvrir depuis quelques jours sur KIF, c'était Sicario sur la radio des numéro 1. On profite de cette fin de journée de mardi. Mardi 8 septembre, sur Tout ne touche à rien. On poursuit avec le son de 16 Théodore, hein, qui est resté pendant des semaines numéro 1 de tous les classements. Mélodrama, c'est ce qui arrive pour la suite. Il y aura Bad Bunny aussi. Et je vous avais promis le tout nouveau son de Leto maintenant. Écoutez, c'est

Daya sur KIF, on est premier sur les artistes belges. Encore une artiste bruxelloise qu'on vous a fait découvrir sur KIF. Si vous êtes d'ailleurs vous-même artiste belge, vous êtes rappeur, vous faites des sons, vous voulez qu'on diffuse sur KIF, ben c'est possible, faites comme Edaya l'a fait. On a un mail pour ça, pour nous envoyer tous vos projets, c'est prog@kif.be. Là on enchaîne avec le son de PLK qui débarque pour la suite du son. C'est pas tout, il y aura Neika aussi, la franco-haïtienne qui déchire en ce moment sur le titre One Track Mind. C'est ce qui arrive juste après. Le nouveau son de Guy de Besbar dans le 16-19 maintenant, c'est Je pense à toi. 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

Peta sur KIF, c'est nous, sans Daya Nakamon, décoller ici la première fois, c'est le 7-19, on poursuit, on enchaîne toute la première avec vos sons préférés pour terminer cette journée, pour vous ramener à la maison, il y en a pas mal qui sont sur les routes en ce moment, dans les voitures, dans les transports, comme c'est mardi, il y a un peu d'embout, ça bloque un peu, bah détendez-vous, il y a le bon son de KIF qui se poursuit là avec Neika, je vous avais promis, la franco-haïtienne qui déchire, on va la retrouver avec One Truck Mind pour la suite du son, Mauvais Joie aussi, après l'avoir entendu avec Pilé, on va retrouver Maladie pour la suite, et le son d'Ariana Grande maintenant. Non, c'est sur KIF, c'est dans le 7-19.

18h sur la première radio Urban en Belgique. Moi c'est Fabien, on passe une bonne après-midi ensemble, une bonne soirée qu'on va attaquer aussi à partir de 19h. Vous allez retrouver la mixtape de DJ Cut Effect comme tous les mardis à partir de 20h, les classiques de Roland Naski et puis forcément le retour de KIF Classics comme tous les soirs de la semaine, 22h minuit. On va faire tous les sons qui ont fait l'histoire de KIF, les bons souvenirs, ça ne pas louper ce soir à 22h. Là c'est la mano avec Gazo et la rafle.

Et avec À tes côtés, ils seront bientôt en concert en Belgique. D'ailleurs, ils ont démarré une nouvelle tournée qui va s'arrêter par Bruxelles. Notez la date, ce sera le 25 octobre prochain. À l'Ian Jarana, traînez pas pour choper les places. La Subissant en Niska. Et les 4 Say maintenant, c'est Gabriella.

0: Niska avec Little Boy et Mimi Kades qu'on va écouter à l'instant avec Allo Dodo. On enchaîne, passez un bon début de soirée avec les numéro 1, Aya Nakamura qui débarque pour la suite du son et The Weeknd.
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c'est le Méli Mélo sur KIF dans le 16-19, le soir de culture pour démarrer la soirée ensemble en ce mardi soir. Allez, profitez bien de la soirée avec le bon son qui se poursuit, vos numéros qui s'enchaînent toute la soirée. On va retrouver le trio Franglish, Que Black, Mauvais Joe avec Uber. C'est un des sons que vous avez le plus liké ces derniers jours sur KIF.be. Je vous rappelle qu'en temps réel, vous pouvez voter pour les sons qu'on passe. Vous pouvez mettre un like ou un dislike. Vous voyez, c'est le cœur ou le cœur barré. Allez, faire un petit tour sur KIF.be. Ça fait évoluer le classement du 8 KIF qu'on retrouve tous les week-ends, tous les samedis et dimanches entre 17h à 18h. C'est le classement des 15 titres causés le plus défendu durant toute la semaine, le samedi, le 8 français et puis dimanche, ITUS. On poursuit avec Rambo Goyard, BMS, qui on va écouter, c'est By My Side. Et puis Gims maintenant.

Les sons de Rambo Goyard pour vous accueillir ce mardi soir. C'est Urban Music Non-Stop. Il est 18h34. Soyez tous les bienvenus. Dans moins d'une demi-heure, la mixtape KIF, comme tous les mardis soirs. DJ Cut Effect au platine. Et d'ici là, on enchaîne avec vos numéro 1. On continue. RN Boy pour la suite du son. DJ Snake aussi en classique avec Taki Taki. Et puis le trio, je vous l'avais promis. Franglish, Que Black, Mauvais Joe. C'est son qui déchire en ce moment. Voici Uber sans KIF.

Le morceau Taki Taki, c'est typiquement le genre de souvenir que vous avez retrouvé ce soir dans KIF Classics, le grand retour ce soir entre 22h et minuit. On insère tous les sons qui ont fait l'histoire de KIF, les bons souvenirs francophones et anglophones à ne pas louper ce soir à partir de 22h. Avant ça, on continue avec vos numéros 1, Bilou qui arrive et le son d'Aren Boy. Maintenant, voici mon bébé sur KIF.

Salut à Laurent qui l'a demandé sur l'Instagram KIF Radio, le son de Bilouki pour Rosek Payen ce mardi soir en ce 8 septembre. Soyez tous les bienvenus, passez une bonne soirée. Si un son que vous voulez écouter d'ailleurs comme Laurent, n'hésitez pas, je vous attends sur tous les réseaux. Bon, je suis avec vous en direct un peu partout là, sur Instagram et Facebook, KIF Radio, et forcément sur le WhatsApp avec tous vos messages qui arrivent sur un grand écran ici en studio. Le numéro c'est le 02 315 10 15 PLK.

début d'année qui a tout déchiré. Le projet qui s'appelle Grand Garçon. Polak sur la première radio urbaine en magique dans moins de 10 minutes. La mixtape KIF. Et ouais, comme tous les soirs, on installe les platines ici en studio. C'est une heure de mix à ne pas louper. Comme tous les mardis, il est très très chaud. Cut Effect qui sera aux platines de la première radio urbaine en magique. Avant ça, il y a Gims qu'on va retrouver en classique là, avec Lil Wayne et French Montana. Corazon à suivre pour la suite du son. Leto aussi. Et Takey maintenant.

0: avec Maître Gims, associé à Lil Wayne et French Montana sur Corazon. Typiquement le genre de souvenir que vous allez retrouver ce soir dans KIF Classics. Ne loupez pas le rendez-vous. 22h minuit tous les soirs la semaine, c'est tous les sons qui ont fait l'histoire de KIF. Passez une bonne soirée. Il est 19h sur KIF.
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0: Ah bah on va passer une soirée avec que des classiques d'ailleurs. 22h minuit, je vous le disais, KIF Classics de retour. Avant ça, à partir de 20h, c'est les classiques de Roland Naski. Et puis là, on est parti avec une heure de mix. Tous les soirs la semaine, vous connaissez le rendez-vous. La mixtape KIF, c'est 7 jours sur 7. Tous les soirs la semaine, nos DJ résidents sont là pour vous mixer les plus gros cartons KIF pendant une heure. Ce soir, comme tous les mardis, il est très très chaud. C'est que TFA qui s'installe aux platines pour une heure de mix. À ne pas louper jusqu'à 20h, bah c'est parti. Les platines sont installées. Que TFA que t'es prêt. Une heure de mix avec lui, ça démarre maintenant.
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1: Hello tout le monde, peace to everyone. J'espère que vous êtes en pleine forme, vous, mes frères et sœurs, dans la soul et le hip-hop, que le funk soit avec vous. Voici les classiques sur KIF. Et dans ma sélection aujourd'hui, on se promènera entre les années 80, 90 et 2000, avec des titres emblématiques de ces époques, de grands noms parmi lesquels Lunatic, Janet Jackson, Nino, Kendrick Lamar, NTM ou encore Foxy Brown. Et pour accompagner nos premiers pas dans cette randonnée urbaine, c'est Section d'Assaut avec Black M, Lefa, Barak, Girochrome, Maska, Doomams et Maître Gims. C'est sur l'album L'Apogée en 2012, véritable hymne à l'amour maternel. Ce morceau de la Section d'Assaut nous rappelle à quel point une mère est importante et qu'il faut en prendre soin avant qu'elle parte. Bienvenue sur KIF, ce sont les classiques.
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1: Les classiques sur KIF, avant qu'elle parte, c'est la section d'assaut. Et le connaisseur de rap français que vous êtes peut-être aura décelé dans le flow de Maska sur le deuxième couplet une allusion stylistique à un titre de IAM sur leur classique album Ombre et Lumière en 1993. J'aurais pu croire, une mise en garde, un morceau critique, étrangement actuel en fait, qui remet en question tous les fanatismes, les croyances et les certitudes.
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0: sainte se dit en arabe El Jihad fi sabilillah, l'effort sur le chemin de Dieu. Un document du Vatican précise, le djihad n'est aucunement le kérem biblique. 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

ont vécu dans une de ces rares époques de certitude où l'homme sait ce qu'il fait et où il va, parce qu'il croit.

Lover, Jasmine Guy dans les classiques sur KIF. Un numéro 6 R&B à l'époque de sa sortie. Extrait de son premier et unique album. On est en 1990 sur ce titre R&B et New Jack Swing surtout. Produit par Alton Wookie Stewart et Timmy Gatling, un ex du groupe Guy. Un album de Jasmine Guy qui contenait également des productions de Full Force ou encore de DJ Eddie F du groupe Heavy D and the Boys. Jasmine Guy donc à l'instant, elle était avant tout une actrice en fait. Elle a notamment joué dans le film School Days de Spike Lee en 1988, également dans la série A Different World, un spin-off du Cosby Show entre 87 et 93, et puis aussi plus tard dans deux saisons de la série Grey's Anatomy. Voici Jesse Johnson, un artiste funk principalement connu pour avoir été le guitariste du groupe The Time entre 81 et 84, un groupe associé à Prince qu'il a ensuite quitté après la grande époque Purple Rain pour entamer une carrière solo, dont voici un extrait avec le titre Can You Help Me, un succès puisqu'il a été numéro 3 R&B. C'est produit par Jesse Johnson lui-même.

1996, le groupe Asiette qui reprenait le morceau Hard to Say I'm Sorry du groupe Chicago en 1982. La version de Asiette a été nominée à l'époque pour un Grammy Award. Et voici

ce sont les classiques sur KIF. Après Foxy Brown, Get Me Home, avec Blackstreet, qu'on va retrouver dans un instant d'ailleurs. Ici, c'est Eugene Wilde, Gotta Get You Home Tonight, un célèbre groove R&B old school, datant du début des années 80-84 pour être précis. Le titre a été diffusé des millions de fois grâce à cette célèbre accroche. Ooh baby, gotta get you home with me tonight. Et le morceau a depuis été samplé à de multiples reprises. Il est considéré vraiment comme un classique intemporel R&B, pop et soul. Et Blackstreet, qu'on a écouté il y a quelques instants avec Foxy Brown et qui reprenait, qui samplait ce morceau également, Blackstreet s'est approprié ce classique de Eugene Wilde pour un remix de leur single Booty Call en 1994. Chauncey Black Hannibal en tête pour les lead vocals, production Teddy Riley avec Air

Eugene Wild dans les années 80 a donc produit ce morceau Get Me Home, samplé par Foxy Brown en 1996 avec Blackstreet, repris par Blackstreet pour le remix de Booty Call qu'on a écouté à l'instant. Et en 2023, eh bien, c'est Lola Brooke qui ajoute son ambiance moderne sur ce titre avec Bryson Tiller. On vient d'écouter le titre You. Et voici Kodak Black qui se vante de la toute puissance de ses dollars. Peu importe qui ou quand ou quoi, il aura toujours l'argent en tête. C'est le morceau qui a

0: 2014, Kodak Black, No Flocking. Et Kodak Black, on le retrouve 3 ans plus tard avec une citation de son propre morceau sur un titre de Cardi B. Bodak Yellow, le remix.
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Les classiques sur KIF avec Maya, Case of the Ex, What You Gonna Do. La chanson parle du copain de Maya et de son ex qu'il appelle. So What You Gonna Do, qu'est-ce qu'il va bien pouvoir faire? Production Tricky Stewart, un gros succès pour Maya en 2000, numéro 2 dans le classement des singles aux États-Unis. Et à suivre, production Jem et Lewis, sorti en 94 en tant que 7e et dernier single de l'album Janet. Numéro 8 du classement des singles, c'est Janet. Ici dans une version remix de ce titre You Want This avec un couplet supplémentaire de MC

Ici accompagné par Mary J. Blige, Kendrick Lamar sur son premier album en major, sorti en 2012 et salué par l'ensemble de la critique. Kendrick Lamar, fier de tout ce qu'il a accompli, y compris la richesse, la célébrité et les gens qui crient son nom lors des concerts, il réfléchit au fait que tout cela n'existerait pas s'il n'avait pas travaillé dur. Pour lui, c'est toujours now or never. On reste avec Mary J. Blige pour le remix de son titre « Still Believe in Love ».

sur un sample funk de 1984 du groupe Entombed. Mary J. Blige, le remix de Still Believe in Love avec Vado, Fadjo, Raekwon et aussi Jadakiss, qu'on va retrouver sur un autre remix pour Mariah Carey, We Belong Together, remix réalisé par DJ Clue en 2005.

Il avait les mots. Sherifa Luna, elle s'est fait connaître en remportant la 4e saison de Popstar, l'émission musicale de télé-réalité de M6. C'était en 2007. Ici, elle décrit l'emprise qu'elle avait, qu'avait cet homme plutôt sur elle, un homme marié qui avait les mots qui l'ont rendu accro. Un énorme succès pour Sherifa Luna, un classique. En 2008, c'est un numéro 1 en France, numéro 5 en Belgique francophone. Et elle n'a que 19 ans à l'époque. C'est un titre pop R&B composé avec Singila et produit par Sully B. Wax. Sully B. Wax qui a notamment travaillé avec NTM. On va s'écouter un morceau iconique extrait de leur 4e album éponyme sorti en 1998.

et Sofiane font référence à ce titre mythique des Suprêmes NTM. C'est le même titre qu'ils ont repris « Laisse pas traîner ton fils », un titre sombre et nerveux en référence donc à ce classique sorti 20 ans plus tôt. « Laisse pas traîner ton fils avec nous », il finira par bosser. Même l'avocate est choquée à l'ouverture du dossier. Un morceau costaud et un clip tourné en bas des tours. Nino avec Sofiane.

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Les classiques sur KIF avec un gros succès pour Uzi en 2020. À la fête et à la suite de ce morceau, en février 2021, il a sorti son premier album, Cœur abîmé, troisième au classement des albums en France.

Un autre classique tout de suite, c'est Karine avec Don Shoa et le Raluciano de la Funky Family en 1998, production Cutty B au bout de...

B2OBA sur KIF, les classiques. Avec le groupe Trait d'Union également sur ce morceau de Booba, Au bout des rêves, extrait de son troisième album West Side en 2006. Du premier au dernier titre, c'est vraiment un classique du rap français. Et à suivre, un autre classique dans un autre.

0: 2016, eh bien, alors qu'en France il est question d'identité nationale sous le gouvernement Sarkozy, eh bien c'est Kerry James qui croit au réveil citoyen. Il s'adresse à certains politiciens, comme il l'a déjà fait dans le morceau « Lettre à la République » en 2012, pour leur signifier qu'ils ne représentent pas le peuple et qu'ils sont eux les véritables racailles en France. Eux qui cherchent à dévier la colère des Français en stigmatisant une partie de la population et en évitant les vrais sujets, dit-il. À l'époque de sa sortie en 2016, Kerry James partage ce morceau sur son compte Facebook, accompagné d'un message dénonçant notamment la corruption et la délinquance dans les plus hautes sphères de l'État, le cumul des mandats, ce qu'il nomme la démocratie totalitaire, dont le 49-3 est la partie visible de l'iceberg, l'état d'urgence qui devient une norme et la précarité qui touche de plus en plus de Français. La rue, dit-il, la rue le pense, moi je le mets en musique. Et il ajoute, alors ça ne plaira pas à tout le monde, c'est vrai, mais comment plaire à tout le monde sans être hypocrite ? On va s'écouter Kerry James sur KIF, un classique de ce pionnier de la mafia quinfri. En 2016, c'est le titre Racaille.
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1: Les classiques sur KIF, et je me souviens de l'an 2000 avec le duo Lunatique, la lutte contre l'adversité, le sentiment d'impuissance et la détermination à réussir malgré les obstacles. Des paroles percutantes et une atmosphère introspective mais puissante. Un beat signé Géraldo, évocateur et minimaliste dans le sillage de Evoque de Mobb Deep. Un titre qui tatoue les tympans en donnant le ton dès le début de l'album Mauvais Oeil, donc de Lunatique, Booba et Ali. C'est sorti en 2000 sur le label indé 45 Scientifiques. Classé classique. Pas le temps pour les regrets.

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0: Les classiques sur KIF, production Scred sur le troisième album de Nesbill en 2010. Un son classique qui traverse bien les époques. Et puis courage à tous ceux qui vivent des moments difficiles parce que à chaque jour suffit sa peine. À suivre sur KIF, c'est Tiakola et un extrait de son premier album Mello, le titre Meda. William Mundella, a.k.a. Tiakola, autoproclamé Tiakola Mello, membre du groupe 4 Cuss. Il est originaire de la cité des 4000 à La Courneuve, c'est en Seine-Saint-Denis, et il est très inspiré par les rappeurs US mélodieux tels que Gunna et Young Thug. Tiakola dans les classiques sur KIF.
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Les classiques sur KIF, entre Jackpot, on donne ça à l'ancienne 113 avec Jimmy Sissoko, le groupe de Vitry, membre de la mafia, Quinfree, sur une production signée DJ Mehdi. C'est sur leur premier album sorti en 99, Les Princes de la Ville, 113, Jackpot 2000.

B, ici avec Jimmy Sissoko, Jackpot 2000, 113 de la Mafia Quinfri, ce collectif constitué de Kerry James, Rof, Intouchable aussi. On est en 1999 et on va y rester encore quelques instants pour terminer.

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